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1: Bonjour à tous. Le Premier ministre tire le bilan des incendies qui ont touché la France ces derniers jours. Alors que le gouvernement a été critiqué, notamment à cause du manque de Canadair, Sébastien Lecornu se dit satisfait de la manière dont les opérations se sont déroulées. « Nous n'avons pas eu à déplorer de victimes civiles », se félicite le Premier ministre dans la tribune dimanche. Dans une lettre adressée à Sébastien Lecornu, le président de la Commission des Finances, Éric Coquerel, demande un projet de loi de finances rectificative. Objectif, augmenter les moyens de lutte contre les incendies et soutenir les territoires sinistrés. En raison des feux en Gironde, les professionnels du tourisme sont très inquiets pour la saison. Dans le journal Le Parisien, le chef étoilé Thierry Marx, qui est aussi patron de l'UMI, appelle les touristes à ne pas abandonner la Gironde et les Landes. Le contraire serait catastrophique économiquement, alerte Thierry Marx. Après le décès d'une femme à Nice qui avait reçu une injection de Botox pratiquée sans autorisation, 5000 docteurs appellent la ministre de la Santé à agir d'urgence face aux faux médecins qui injecte de l'acide hyaluronique. Après l'afflux de migrants marocains dans l'enclave de Ceuta, une réunion en visioconférence aura lieu mardi entre les ministres de l'Intérieur de l'Union européenne. L'arrivée de milliers de migrants a provoqué des tensions diplomatiques. L'Espagne affirme que la situation est quasiment revenue à la normale et que la plupart des migrants sont rentrés au Maroc. Le patron de l'OMS s'attaque aux multinationales agroalimentaires. Dans le journal britannique Le Guardian, il les accuse d'entraver l'adoption de mesures de santé public essentiel en multipliant les recours en justice dans plus d'une centaine de pays, notamment sur le sujet des aliments ultra transformés, et ce alors qu'un milliard de personnes sont en surpoids dans le monde. L'AS Monaco refusée en Betclic Elite et en Elite 2, la chambre d'appel de la fédération confirme son exclusion du championnat professionnel. Miné par 24 millions d'euros de dettes, le club de basket monégasque n'a pas été jugé économiquement viable. Dernier espoir pour l'AS Monaco, saisir le comité national olympique et sportif français. C'est la fin de cette édition. Merci de l'avoir suivi.
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1: Bonjour à tous. Nouveau point de situation sur le front de l'incendie dans le Var. Le feu n'est pas fixé, mais stabilisé. Le préfet estime qu'une bataille est remportée et se dit satisfait tout en restant prudent. Les avions, les hélicoptères ont réalisé 450 largages, un record selon le préfet. Il évoque aussi les brûlages tactiques qui ont permis de stopper la progression du feu. En raison des incendies en Gironde, les professionnels du tourisme sont très inquiets pour la saison. Aller en vacances en Gironde est un geste de solidarité, affirme Sébastien Lecornu dans la tribune dimanche. Le Premier ministre se dit satisfait de la manière dont les opérations se sont déroulées en France pour gérer les incendies. 9 départements du sud de la France seront placés ce dimanche et lundi en risque élevé de départ de feux de forêt. Les Pyrénées-Orientales, l'Aude, l'Hérault, le Gard, l'Aveyron, la Drôme-Ardèche, le Vaucluse et le Var. Ce drame en Loire-Atlantique, une femme a perdu la vie lors d'un saut en parachute près de Saint-Nazaire. Une enquête est ouverte pour en savoir plus sur les circonstances de l'accident. Malgré le cessez-le-feu, l'armée israélienne annonce avoir tué plusieurs membres du Hezbollah dans le sud du Liban. L'armée précise qu'un soldat israélien a été blessé. Beyrouth continue de signaler des frappes israéliennes et des tirs d'artillerie dans le sud du pays, malgré l'accord entre le Liban et Israël. Le pilote Sébastien Ogier, victime d'un gros accident sur le rallye de Finlande. Il a perdu le contrôle de sa voiture à la sortie d'un virage. Avec son copilote, ils ont réussi à s'extraire eux-mêmes de la voiture. Conscients, ils ont été transférés à l'hôpital pour subir des examens médicaux. C'est ce que précise l'organisation du championnat du monde des rallyes. Et puis, Lorena Wiebes remporte la première étape du Tour de France femmes. La Néerlandaise s'empare du maillot jaune. Kim Lecourt termine deuxième et Demi Vollering complète le podium à la troisième place. Ce dimanche, les coureuses auront 148 km à parcourir entre Aigle et Genève. Voilà pour ce point sur l'actualité. Merci de l'avoir suivi.
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1: Bonjour à tous. Le Premier ministre tire le bilan des incendies qui ont touché la France ces derniers jours. Alors que le gouvernement a été critiqué, notamment à cause du manque de Canadair, Sébastien Lecornu se dit satisfait de la manière dont les opérations se sont déroulées. « Nous n'avons pas eu à déplorer de victimes civiles », se félicite le Premier ministre dans la tribune dimanche. Il précise qu'un coordinateur national va être nommé pour piloter la reconstruction dans les zones sinistrées par les feux. En Gironde, le trafic ferroviaire a repris progressivement ce samedi au sud de Bordeaux. Les trains ne circulaient plus depuis une semaine à cause des incendies en Gironde et dans les Landes. Ce dimanche, le service est normal pour l'ensemble des lignes, précise SNCF Réseau. 20 départements français du quart sud-est seront demain en alerte orange canicule du Var au territoire de Belfort. En raison d'une nouvelle vague de chaleur touchant l'Europe, la quasi-totalité des grandes villes italiennes seront en alerte rouge lundi. Le mercure pourrait monter jusqu'à 39 à Naples et 38 à Florence. Ils appellent la ministre de la Santé à agir d'urgence face aux faux médecins qui injectent de l'acide hyaluronique. Dans une lettre adressée à Stéphanie Rist et dont le Parisien publie des extraits, 5000 docteurs estiment qu'il s'agit d'un problème de santé publique et qu'il faut agir vite. Une femme est décédée lundi après une injection de Botox pratiquée sans autorisation dans un salon d'esthétique à Nice. Il n'est absolument pas question que l'Espagne quitte la zone Schengen, déclaration du ministre de l'Intérieur, Laurent Nunez. L'Italie a demandé l'exclusion de l'Espagne après un afflux de migrants inédits à Ceuta. 60 000 personnes venues du Maroc ont franchi illégalement la frontière. L'Espagne affirme que la situation est quasiment revenue à la normale et que la plupart des migrants sont rentrés au Maroc. Léon Marchand confirme sa participation au championnat d'Europe, malgré sa blessure à l'adducteur gauche. Le Français sera engagé sur le crawl et le papillon. Il hésite encore pour le 400 mètres 4 nages par peur de se blesser à nouveau. Les championnats d'Europe de natation auront lieu du 10 au 16 août. C'est la fin de cette édition. Merci de l'avoir suivi.
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2: Bonjour, nous sommes le dimanche 2 août.
3: Bélier, votre bon cœur vous permet souvent de rendre les autres plus heureux. Mais faites attention à ne pas vous laisser envahir et à y laisser quelques plumes.
4: Taureau, ne vous laissez pas abattre à la première occasion. Retrouvez certaines certitudes, cela vous ferait le plus grand bien.
5: Gémeaux, vous réagirez avec beaucoup de doigté face à une confrontation surprise.
6: Cancer, faites preuve d'optimisme et de patience si vous souhaitez vraiment que vos rapports ne se trouvent pas complètement bloqués.
7: Sachez concilier l'utile et l'agréable.
8: Lion, les affaires seront rude et tout va dépendre de la façon dont vous allez vouloir vous y prendre pour régler un léger différend.
9: Vierge, au lieu de tout garder en vous, lâchez-vous et vous verrez ainsi comme c'est agréable de sentir la chaleur des sentiments sincères et dévoués.
10: Balance, une relation très intense pourrait se nouer assez rapidement.
11: Scorpion, ne déchargez pas votre mauvaise humeur sur ceux que vous aimez.
12: Sagittaire, vous allez traverser victorieusement une période difficile.
13: Votre bonne humeur vous sera utile.
14: Vous méritez bien la récompense que vous donnera la vie.
15: Capricorne, vous êtes dans l'attente d'une heureuse nouvelle qui pourrait bien vous confondre.
16: Vous aviez tort de douter, les réalités seront clémentes à vos yeux.
17: Verseau, vous pensez pouvoir réussir seul et vous laissez quelques miettes à vos partenaires.
18: C'est une mauvaise idée, cela va vous retomber dessus.
19: Poisson, vous agissez avec beaucoup de diplomatie et vous parvenez à savoir la vérité, ce qui renforce vos certitudes dans une affaire.
20: Bonne journée et rendez-vous demain à la même heure pour votre horoscope.
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1: Bonjour à tous. Direction la Russie pour commencer avec cette explosion provoquée par un engin explosif artisanal. Elle a fait 3 morts et une 20aine de blessés hier dans un café de Moscou. Selon les premiers éléments, la femme qui transportait l'engin s'était vue refuser l'entrée dans l'établissement par un agent de sécurité. Elle a été tuée dans l'explosion. En France, Sébastien Lecornu veut rassurer. Les incendies sont aujourd'hui sous contrôle dans notre pays, promet le Premier ministre dans les colonnes de la Tribune dimanche. Il annonce également la nomination d'un coordinateur national rattaché à Matignon pour piloter le chantier de la reconstruction dans les zones sinistrées par les feux. Sébastien Lecornu appelle aussi à aller en vacances en Gironde par solidarité. En attendant, sur le terrain, le méga-feu qui a ravagé 42 000 hectares en Gironde est désormais fixé. Il ne progresse plus, mais il y a encore des points chauds. Au total, 208 000 habitants ont été autorisés à rentrer chez eux sur les 224 000 évacués au plus fort de l'incendie. Et puis du côté du Var, le feu est stabilisé, mais les opérations des pompiers ont continué cette nuit. Près de 1800 hectares ont brûlé depuis vendredi. C'est dans ce contexte très tendu que le mercure va rapidement grimper aujourd'hui sur le quart sud-est du pays. Une 20aine de départements est placée en vigilance orange canicule pour terminer la semaine, du territoire de Belfort jusqu'au bord de la Méditerranée. Jusqu'à 38 degrés sont attendus dans certains secteurs. Dans l'actualité également, ce drame ce week-end en Loire-Atlantique. Une jeune femme est décédée hier en milieu de journée après un accident de saut en parachute dans le périmètre de l'aéroport de Saint-Nazaire. Une chute de 3000 mètres. Une enquête est en cours pour comprendre précisément ce qu'il s'est passé. Et puis un premier maillot jaune sur le Tour de France femme, c'est la néerlandaise Lorena Wiebes qui a remporté hier la première étape au sprint en Suisse du côté de Lausanne. Première journée tranquille pour Pauline Ferrand-Prévot qui n'a pas perdu de temps, classement général. 148 km au programme aujourd'hui, toujours de l'autre côté de la frontière entre Aigle et Genève. Voilà pour l'info, très bon début de journée.
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2: Bonjour, nous sommes le dimanche 2 août.
3: Bélier, votre bon cœur vous permet souvent de rendre les autres plus heureux. Mais faites attention à ne pas vous laisser envahir et à y laisser quelques plumes.
4: Taureau, ne vous laissez pas abattre à la première occasion. Retrouvez certaines certitudes, cela vous ferait le plus grand bien.
5: Gémeaux, vous réagirez avec beaucoup de doigté face à une confrontation surprise.
6: Cancer, faites preuve d'optimisme et de patience si vous souhaitez vraiment que vos rapports ne se trouvent pas complètement bloqués.
7: Sachez concilier l'utile et l'agréable.
8: Lion, les affaires seront rudes et tout va dépendre de la façon dont vous allez vouloir vous y prendre pour régler un léger différend.
9: Vierge, au lieu de tout garder en vous, lâchez-vous et vous verrez ainsi comme c'est agréable de sentir la chaleur des sentiments sincères et dévoués.
10: Balance, une relation très intense pourrait se nouer assez rapidement.
11: Scorpion, ne déchargez pas votre mauvaise humeur sur ceux que vous aimez.
12: Sagittaire, vous allez traverser victorieusement une période difficile.
13: Votre bonne humeur vous sera utile.
14: Vous méritez bien la récompense que vous donnera la vie.
15: Capricorne, vous êtes dans l'attente d'une heureuse nouvelle qui pourrait bien vous confondre.
16: Vous aviez tort de douter, les réalités seront clémentes à vos yeux.
17: Verseau, vous pensez pouvoir réussir seul et vous laissez quelques miettes à vos partenaires.
18: C'est une mauvaise idée, cela va vous retomber dessus.
19: Poisson, vous agissez avec beaucoup de diplomatie et vous parvenez à savoir la vérité, ce qui renforce vos certitudes dans une affaire.
20: Bonne journée et rendez-vous demain à la même heure pour votre horoscope.
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1: Bonjour à tous. Les incendies sont globalement sous contrôle en France, même si tout cela reste très évolutif. Ce sont les mots de Sébastien Lecornu alors que les pompiers sont toujours mobilisés en Gironde ou encore dans le Var. Dans les colonnes de la Tribune dimanche, le Premier ministre annonce également qu'un coordinateur national rattaché à Matignon va être nommé pour piloter le chantier de la reconstruction dans les zones sinistrées par les feux. En attendant, sur le terrain, la situation est toujours précaire dans le Var. Le feu dans le massif du Gros Bessillon est stabilisé, mais le préfet préfère rester prudent car les vents changent et sont parfois tournoyants. Près de 1800 hectares ont été ravagés par les flammes. Et puis du côté de la Gironde, le feu est fixé, il ne progresse plus, mais il n'est pas éteint. 208 000 habitants étaient autorisés à rentrer chez eux sur les 224 000 évacués au plus fort de l'incendie. Et dans le même temps, l'inquiétude dans les Deux-Sèvres. Près de 1500 personnes se sont retrouvées ce week-end pour une rave party sur une parcelle agricole privée à Aubigny. Un événement pourtant interdit par la préfecture en raison du risque d'incendie. La musique a été coupée hier en fin de journée, mais quelques dizaines de personnes refusaient encore de quitter les lieux malgré la pression des agriculteurs. Dans ce contexte, l'épisode caniculaire se poursuit dans le sud-est du pays. 20 départements sont placés en vigilance orange pour terminer cette semaine. On retrouve notamment l'Ain, les Alpes de Haute-Provence, les Hautes-Alpes, mais également le Var, où les pompiers luttent contre les incendies. À la une également, cette nouvelle déclaration de Donald Trump. Le président américain assure que les États-Unis et Israël suspendent leurs frappes prévues contre l'Iran à la demande de Téhéran, à condition qu'un accord soit rapidement conclu. Selon plusieurs médias, Washington envisageait de nouveaux bombardements massifs ce week-end. Et puis le sport avec le Tour de France Femmes et le premier maillot jaune pour la reine du sprint. Lorena Wiebes a remporté hier la première étape de cette grande boucle féminine 2026 autour de Lausanne en Suisse. Un peu moins de 148 km au programme aujourd'hui entre Aigle et Genève. Très belle matinée.
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2: Bonjour, nous sommes le dimanche 2 août.
3: Bélier, votre bon cœur vous permet souvent de rendre les autres plus heureux. Mais faites attention à ne pas vous laisser envahir et à y laisser quelques plumes.
4: Taureau, ne vous laissez pas abattre à la première occasion. Retrouvez certaines certitudes, cela vous ferait le plus grand bien.
5: Gémeaux, vous réagirez avec beaucoup de doigté face à une confrontation surprise.
6: Cancer, faites preuve d'optimisme et de patience si vous souhaitez vraiment que vos rapports ne se trouvent pas complètement bloqués.
7: Sachez concilier l'utile et l'agréable.
8: Lion, les affaires seront rude et tout va dépendre de la façon dont vous allez vouloir vous y prendre pour régler un léger différend.
9: Vierge, au lieu de tout garder en vous, lâchez-vous et vous verrez ainsi comme c'est agréable de sentir la chaleur des sentiments sincères et dévoués.
10: Balance, une relation très intense pourrait se nouer assez rapidement.
11: Scorpion, ne déchargez pas votre mauvaise humeur sur ceux que vous aimez.
12: Sagittaire, vous allez traverser victorieusement une période difficile.
13: Votre bonne humeur vous sera utile.
14: Vous méritez bien la récompense que vous donnera la vie.
15: Capricorne, vous êtes dans l'attente d'une heureuse nouvelle qui pourrait bien vous confondre.
16: Vous aviez tort de douter, les réalités seront clémentes à vos yeux.
17: Verseau, vous pensez pouvoir réussir seul et vous laissez quelques miettes à vos partenaires.
18: C'est une mauvaise idée, cela va vous retomber dessus.
19: Poisson, vous agissez avec beaucoup de diplomatie et vous parvenez à savoir la vérité, ce qui renforce vos certitudes dans une affaire.
20: Bonne journée et rendez-vous demain à la même heure pour votre horoscope.
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1: Bonjour à tous. Le feu dans le Var est stabilisé mais pas fixé. L'incendie a parcouru 1800 hectares depuis la reprise du feu, soit un total de près de 6000 hectares depuis la semaine dernière. Pour contenir le feu hier, les secours ont procédé à 450 largages, un record selon le préfet qui a pris la parole hier soir. Il a également fait le point sur les dégâts matériels dans le département. Écoutez le préfet du Var, Simon Babre.
2: Nous sommes à 33 maisons détruites sur les 10 premiers jours du feu et 7 maisons détruites sur les 2 derniers jours. Donc ça fait une quarantaine de maisons détruites. Gardons l'approximation puisque ça n'est pas une précision scientifique. Et au total, 70 habitations impactées. Nous avons mis en place des dispositifs d'accompagnement des sinistrés dès lundi dernier, qui sont toujours en vigueur. Ça vaut pour les assureurs, ça vaut pour les produits de première nécessité et les pécules de première nécessité que peuvent apporter différents organismes. Ça vaut aussi pour le soutien psychologique.
1: Et du côté de la Gironde, le méga-feu est fixé, ne progresse plus. 208 000 personnes sur les 220 000 évacuées ont pu rentrer chez elles. 9 départements du sud de l'Hexagone restent en vigilance orange sur la carte de la météo des forêts aujourd'hui. Et le mercure va aussi rapidement grimper dans les prochaines heures sur le quart sud-est. Une vingtaine de départements est placé en vigilance orange canicule pour terminer cette semaine du territoire de Belfort jusqu'au bord de la Méditerranée. Dans l'actu également, la situation à Ceuta est quasiment revenue à la normale selon l'Espagne. Au moins 67 migrants sont morts en essayant d'entrer dans l'enclave espagnole. Les ministres de l'Intérieur des pays de l'Union européenne se réuniront mardi en visioconférence afin d'échanger sur la crise migratoire dans la région. Et puis dans les bassins, Léon Marchand sera bien présent au championnat d'Europe de natation qui débute dans quelques jours à Saint-Denis. Le nageur français qui est touché au niveau de l'adducteur s'alignera bien en papillon et en crawl, mais reste incertain pour le 400 mètres 4 nages à cause de la brasse. Bonne journée à tous.
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3: Bonjour, un très bon dimanche en ce 2 août. Voilà, c'est un beau week-end. On est très heureux de vous accompagner, toute l'équipe donc d'StFM. Alors c'est vrai que le dimanche ça tourne un petit peu au ralenti, mais tout est prêt avec vos différentes infos locales pour aujourd'hui. Avec la musique bien sûr, la musique d'StFM. Los Del Mar tout à l'heure pour la fameuse Macarena. On est au mois d'août ou pas. Ritza dans une petite seconde. Et puis on va démarrer bien sûr avec l'horoscope de Sabine. Bienvenue StFM, on a légèrement dépassé 8h.
4: Bonjour, nous sommes le dimanche 2 août.
5: Bélier, votre bon cœur vous permet souvent de rendre les autres plus heureux. Mais faites attention à ne pas vous laisser envahir et à y laisser quelques plumes.
6: Taureau, ne vous laissez pas abattre à la première occasion. Retrouvez certaines certitudes, cela vous ferait le plus grand bien.
7: Gémeaux, vous réagirez avec beaucoup de doigté face à une confrontation surprise.
8: Cancer, faites preuve d'optimisme et de patience si vous souhaitez vraiment que vos rapports ne se trouvent pas complètement bloqués.
9: Sachez concilier l'utile et l'agréable.
10: Lion, les affaires seront rudes et tout va dépendre de la façon dont vous allez vouloir vous y prendre pour régler un léger différend.
11: Vierge, au lieu de tout garder en vous, lâchez-vous et vous verrez ainsi comme c'est agréable de sentir la chaleur des sentiments sincères et dévoués.
12: Balance, une relation très intense pourrait se nouer assez rapidement.
13: Scorpion, ne déchargez pas votre mauvaise humeur sur ceux que vous aimez.
14: Sagittaire, vous allez traverser victorieusement une période difficile.
15: Votre bonne humeur vous sera utile.
16: Vous méritez bien la récompense que vous donnera la vie.
17: Capricorne, vous êtes dans l'attente d'une heureuse nouvelle qui pourrait bien vous confondre.
18: Vous aviez tort de douter, les réalités seront clémentes à vos yeux.
19: Verseau, vous pensez pouvoir réussir seul et vous laissez quelques miettes à vos partenaires.
13: C'est une mauvaise idée, cela va vous retomber dessus.
3: Poisson, vous agissez avec beaucoup de diplomatie et vous parvenez à savoir la vérité, ce qui renforce vos certitudes dans une affaire.
12: Bonne journée et rendez-vous demain à la même heure pour votre horoscope.
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0: des valeurs, il peut à très belle cote remettre tout le monde d'accord. Suivi du 8, Royal Oud, sur une distance à son entière convenance. Le 13, Bellex Bachelor, a repris de la fraîcheur en vue de cette épreuve. Le 16, Grand Scoop, doté d'une redoutable pointe de vitesse finale. Et enfin, le 5, Sweet Shop, donne toujours le meilleur de lui-même dans un parcours. Il complétera notre sélection. Une sélection que vous pouvez retrouver sur ma chaîne YouTube. Tom Kazak, les pronostics hippiques avec mes dernières minutes. Donc, notre choix aujourd'hui. Premier, le 14, Régalien. Second, le 8, Royal Oud. Troisième, le 13, Bellex Bachelor. Quatrième, le 16, Grand Scoop. Cinquième, le 5, Sweet Shop. Le second choix, l'As. Le 4 et le 3. Et à vous la fortune.
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0: La chorégraphie était, paraît-il, super simple. Je dis bien, paraît-il, la Macarena. C'est pas la fiesta boum boum. Voilà pour Los Del Mar, donc avec STFM. Et tout à l'heure, donc, les pronostics hippiques avec Tom Kazak que nous retrouvons un petit peu plus tard. Je vous souhaite la bienvenue si vous arrivez maintenant. Un bon petit matin, donc, de ce mois d'août, à vivre avec STFM. Nous prenons tout à l'heure la direction de Kirchberg pour un bon plan et d'Hermigan également. Vous ne bougez pas, la musique Grégoire, Elena et Zazie à suivre.
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0: Oui, vous avez choisi STFM à tout instant, à tout moment. Tenez, oui, la programmation musicale de votre radio, notre playlist de l'été sur notre site internet, c'est stfm.fr. J'ai deux bonnes infos à vous proposer pour aujourd'hui. Tout d'abord, la 32e fête de l'oignon, c'est à Hermiguen. C'est fou comme le mot oignon peut prêter à sourire. Alors, animation musicale avec Marcus Wolfhardt et puis Graziano, l'entrée est gratuite. Et puis du côté de Kirchberg, VDI Artisanat aujourd'hui. Alors ça démarre là tout à l'heure à 10h et jusqu'à 18h. Voilà, parmi les bonnes infos locales pour ce dimanche 2 août.
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0: Oui, sur STFM, les grandes balades de Marc Knopfler. Dire Straits, bien sûr, c'est l'idéal, notamment si vous avez quelques kilomètres à faire en ce dimanche matin, si vous partez en vacances ou si vous partez travailler d'ailleurs. Après Marc Knopfler, eh bien, la femme libérée Cookie Dingler, c'est prévu, un petit peu avant le retour des infos, à 9h.
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1: Merci beaucoup de votre fidélité. STFM pour ce dimanche matin, donc ce 2 août. Peut-être votre premier week-end de repos. Ça fait du bien. On va retrouver Sabine tout à l'heure pour l'horoscope, Vita pour la musique ou encore Vianney. Mais dans les médias, ce sont les infos de 9h en ce dimanche. La rédaction d'STFM, bonjour.
2: Bonjour à tous. Cette nouvelle déclaration de Donald Trump, le président américain assure que les États-Unis et Israël suspendent leur frappe prévue contre l'Iran à la demande de Téhéran, à condition qu'un accord soit rapidement conclu. Selon plusieurs médias, Washington envisageait de nouveaux bombardements massifs ce week-end. En Russie, cette explosion provoquée par un engin explosif artisanal, selon la police, elle a fait 3 morts et 20 de blessés hier dans un café de Moscou. La femme qui transportait l'engin s'était vue refuser l'entrée dans l'établissement par un agent de sécurité. Elle a été tuée dans l'explosion. Retour en France où les incendies sont globalement sous contrôle, même si tout cela reste très évolutif. Ce sont les mots de Sébastien Lecornu alors que les pompiers sont toujours mobilisés en Gironde ou encore dans le Var. Dans les colonnes de la Tribune dimanche, le Premier ministre annonce également qu'un coordinateur national rattaché à Matignon va être nommé pour piloter le chantier de la reconstruction dans les zones sinistrées par les feux. En attendant, sur le terrain, la situation est toujours précaire dans le Var. Le feu dans le massif du Gros Bessillon est stabilisé, mais le préfet reste prudent. Près de 1800 hectares supplémentaires ont été ravagés par les flammes. Du côté de la Gironde, le feu est fixé, il ne progresse plus, mais il n'est pas éteint. Dans ce contexte, l'épisode caniculaire se poursuit dans le sud-est du pays. 20 départements sont placés en vigilance orange pour terminer cette semaine. On retrouve notamment l'Ain, les Alpes de Haute-Provence, les Hautes-Alpes, mais également le Var où les pompiers luttent contre les incendies. Le week-end de chasse et croisée continue. Bison futé hisse encore le drapeau rouge dans le sens des départs sur une bonne partie du pays. Les principales difficultés sont attendues dans le sud-ouest et dans la région Auvergne-Rhône-Alpes entre le début d'après-midi et le début de soirée. Et puis un premier maillot jaune sur le Tour de France Femmes, c'est la néerlandaise Lorena Wiebes qui a remporté hier la première étape en Suisse du côté de Lausanne. 148 km au programme aujourd'hui, toujours de l'autre côté de la frontière entre Aigle et Genève. Très bonne journée à tous.
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3: Bonjour, nous sommes le dimanche 2 août.
4: Bélier, votre bon cœur vous permet souvent de rendre les autres plus heureux. Mais faites attention à ne pas vous laisser envahir et à y laisser quelques plumes.
5: Taureau, ne vous laissez pas abattre à la première occasion. Retrouvez certaines certitudes, cela vous ferait le plus grand bien.
6: Gémeaux, vous réagirez avec beaucoup de doigté face à une confrontation surprise.
7: Cancer, faites preuve d'optimisme et de patience si vous souhaitez vraiment que vos rapports ne se trouvent pas complètement bloqués.
8: Sachez concilier l'utile et l'agréable.
9: Lion, les affaires seront rude et tout va dépendre de la façon dont vous allez vouloir vous y prendre pour régler un léger différend.
10: Vierge, au lieu de tout garder en vous, lâchez-vous et vous verrez ainsi comme c'est agréable de sentir la chaleur des sentiments sincères et dévoués.
11: Balance, une relation très intense pourrait se nouer assez rapidement.
12: Scorpion, ne déchargez pas votre mauvaise humeur sur ceux que vous aimez.
13: Sagittaire, vous allez traverser victorieusement une période difficile.
14: Votre bonne humeur vous sera utile.
15: Vous méritez bien la récompense que vous donnera la vie.
16: Capricorne, vous êtes dans l'attente d'une heureuse nouvelle qui pourrait bien vous confondre.
17: Vous aviez tort de douter, les réalités seront clémentes à vos yeux.
18: Verseau, vous pensez pouvoir réussir seul et vous laissez quelques miettes à vos partenaires.
19: C'est une mauvaise idée, cela va vous retomber dessus.
20: Poisson, vous agissez avec beaucoup de diplomatie et vous parvenez à savoir la vérité, ce qui renforce vos certitudes dans une affaire.
21: Bonne journée et rendez-vous demain à la même heure pour votre horoscope.
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Alors j'ai bien attendu que tout le monde se réveille. Un dimanche avec toi. Voilà pour Vita. Avec STFM, on a bien dépassé 9h. Je voudrais évoquer avec vous dans un très court instant à Adamsvillers une journée foot. Ça a démarré il y a quelques minutes, c'est jusqu'à 14h, à tout à l'heure. Dans l'immédiat, pour la scène française, voici Adèle Castillon.

0: On reconnaît tout de suite le timbre de voix de Vianney avec Rosaline. Voilà, c'est bien sur STFM. Adamsviller, une journée foot qui vient de démarrer il y a quelques minutes. C'était à 9h. C'est jusqu'à 14h. C'est un tournoi inter-association. Plusieurs matchs donc tout au long de cette journée. Et à midi, parlons du bœuf à la broche. Pas du tout intéressé. Bœuf à la broche et grillade. Et puis ce soir, en tout cas pour la fin de journée, pizza, tarte flambée et grillade. L'entrée est gratuite pour information. C'est jusqu'à 14h et plusieurs matchs. Alors oui, jusqu'à 14h le tournoi inter-association et plusieurs matchs tout au long de la journée. On s'entend, parfait. J'ai dû relire ma fiche. Gérard Blanc, une autre histoire dans une petite seconde. Allez, sur STFM.
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0: Pauliane David sur STFM. Bien avant le retour des infos, donc à 10h, j'évoquerai une application qui révolutionne les soirées festives chez nous, et particulièrement d'ailleurs dans tout le Grand Est, c'est la Frenchie. À tout à l'heure, c'est un vrai coup de cœur. Bien avant, Balavoine, à Jean-Pierre Madère et Genesis.
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0: votre dimanche matin sur STFM et Genesis. Allez, on tend l'oreille.
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0: Alors voici une application qui révolutionne les soirées festives. La Frenchie, c'est le nom de l'application. Une appli dédiée donc à la réservation et au référencement d'établissements de fêtes. Alors que vous soyez à la recherche d'un bar, d'un restaurant, d'une discothèque ou même d'une paillote, la Frenchie vous aide à trouver cet été l'endroit idéal pour passer donc une soirée mémorable grâce à des filtres basés sur vos préférences musicales et culinaires. Eh bien, la Frenchie vous propose des établissements qui correspondent parfaitement à vos goûts. L'application permet de réserver facilement donc des tables. Vous recevez également une confirmation par mail et un rappel par SMS. Des vidéos et des photos en direct vous montrent l'ambiance donc des lieux, vous permettant donc de choisir l'endroit qui vous convient le mieux. L'application est disponible gratuitement, bien sûr. Ça s'appelle la Frenchie. Florent Pagny, ça c'est la suite. Allez avec STFM.
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0: Bonjour, bonne journée de dimanche 2 août avec STFM, c'est à la fois solennel et symbolique. Un très beau week-end avec nous. Michel Sardou, chanteur de jazz tout à l'heure. On écoutera en nouveauté aussi Estelle et puis un bon Queen et les différents bons plans à venir donc pour ce mois d'août. Hein. Allez, les infos maintenant, 10h, la rédaction d'STFM. Bonjour.
1: Bonjour à tous. L'incendie du Gros Bessillon dans le Var n'a pas progressé pendant la nuit, mais plus de 1500 pompiers continuent de lutter contre les flammes. Elles ont parcouru 1800 hectares depuis la reprise du feu vendredi, soit un total de près de 6000 hectares depuis le 21 juillet. Une quarantaine de maisons a été détruite au total. Le Var, qui est également vigilance orange, canicule aujourd'hui comme une vingtaine de départements du quart sud-est de l'Hexagone. Dans le même temps, Gironde, le méga-feu qui a ravagé 42 000 hectares est désormais fixé. Il ne progresse plus, mais il y a encore des points chauds, bien sûr. Au total, 208 000 habitants ont été autorisés à rentrer chez eux sur les 224 000 évacués au plus fort de l'incendie. Dans l'actualité également, ce drame ce week-end en Loire-Atlantique. Une jeune femme est décédée hier en milieu de journée après un accident de parachutisme dans le périmètre de l'aéroport de Saint-Nazaire. Une chute de près de 3000 mètres. Une enquête est en cours pour comprendre précisément ce qu'il s'est passé. Il faut agir vite. Le message passé par 5000 médecins qui lancent l'alerte sur les fausses injectrices après la mort de deux femmes en seulement quelques mois. Dans une lettre ouverte transmise aux Parisiens, le syndicat des médecins libéraux et le cercle des bonnes pratiques en médecine esthétique demandent à la ministre de la Santé de se saisir d'urgence du problème. Une nouvelle volte-face de Donald Trump. Le président américain annonçait que les États-Unis et Israël avaient décidé de suspendre les nouvelles frappes prévues contre l'Iran à condition qu'un accord soit rapidement conclu. Selon plusieurs médias, Washington envisageait de nouveaux bombardements massifs ce week-end. Le crash d'un petit avion qui transportait des touristes hier au Pérou. 13 personnes sont décédées, 11 passagers et 2 membres d'équipage. Il n'y a aucun survivant. Et puis en tennis, c'est son tout premier titre en carrière sur le circuit ATP. Arthur Géa vient de remporter l'Open de Los Cabos au Mexique. Le jeune Français battu en finale le Canadien Denis Chapovalov en 2-7, 6-3, 6-4. Voilà pour l'info, très belle matinée à tous.
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6: Bonjour, bonjour à tous. Retour à l'hippodrome de Deauville et les 1200 mètres de la piste en gazon à l'occasion du quintet plus de ce dimanche 2 août 2026. Disputé dans la discipline du galop, il réunira 18 concurrents âgés de 3 ans et au-dessus. Départ prévu 15h15. En tête de notre sélection, le 14 régalien, de mieux en mieux placé sur l'échelle des valeurs. Il peut à très belle cote remettre tout le monde d'accord. Suivi du 8, Royal Hood, sur une distance à son entière convenance. Le 13, Bellex Bachelor, a repris de la fraîcheur en vue de cette épreuve. Le 16, Grand Scoop, doté d'une redoutable pointe de vitesse finale. Et enfin, le 5, Sweet Shop, donne toujours le meilleur de lui-même dans un parcours. Il complétera notre sélection. Une sélection que vous pouvez retrouver sur ma chaîne YouTube. Tom Kazak, les pronostics hippiques avec mes dernières minutes. Donc, notre choix aujourd'hui. Premier, le 14, Régalien. Second, le 8, Royal Hood. Troisième, le 13, Bellex Bachelor. Quatrième, le 16, Grand Scoop. Cinquième, le 5, Sweet Shop. Le second choix, l'As. Le 4 et le 3. Et à vous la fortune.
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Génial, ça a été le 45 tours le plus vendu de sa carrière. Chanteur de jazz Michel Sardou, bien sûr, avec STFM. Allez, c'est à venir pour ce mois d'août. Et pour information, jusqu'au début du mois de septembre, à Innsbruck, vos soirées d'été. Alors c'est à partir de 19h, c'est tous les jeudis. Et pour ce jeudi 6 août, l'orchestre des Winds, restauration, tarte flambée, pizza et knack. À Puberg, votre soirée d'été, à la salle polyvalente, donc à partir de 19h, une entrée gratuite, restauration, tarte flambée, pizza et knack. À Puberg, votre soirée d'été, à la salle polyvalente, donc à partir de 19h, une entrée gratuite, c'est pour ce mardi.

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0: La Radio Gaga, STFM et bien sûr le groupe Queen. Allez, l'une des infos de l'été.
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0: Alors, pour vivre plus longtemps, je vous propose de déménager dans un village des Hautes-Alpes, le village de Saint-Véran. Est situé à 2040 mètres d'altitude, il est donc réputé pour être l'un des endroits où l'on vit le plus longtemps en France. Mais qu'est-ce qui rend ce village si spécial? Eh bien, l'un des principaux facteurs contribuant donc à la longévité des habitants de Saint-Véran est la qualité exceptionnelle de l'air. En vivant loin de la pollution des villes, du trafic routier et des usines, donc les résidents bénéficient d'un air particulièrement pur, ça je ne vous l'apprends pas. À Saint-Véran, l'altitude permet une meilleure oxygénation des cellules, rendant donc le corps plus résistant aux infections et aux maladies. Les habitants de Saint-Véran adoptent également un mode de vie très sain. Le village, avec ses rues pavées, ses maisons traditionnelles en bois et ses églises anciennes, offre un cadre de vie donc paisible et propice à la détente. Les activités de plein air comme la randonnée et le ski sont très populaires, bien sûr, et permettent donc de rester actif tout au long de l'année. Voilà, le village donc de Saint-Véran, bonnes vacances, c'est dans les Hautes-Alpes. Et bonne route, Gérald de Palmas pour la suite avec STFM.
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0: STFM, bon dimanche tout le monde. Vous êtes peut-être sur la route, vous aimez le jazz, vous connaissez bien sûr le grand festival au gré du jazz. C'est 13 grands concerts, c'est du 8 au 16 août cette année. Près de 30 concerts gratuits, donc c'est à la Petite Pierre hein, et dans les communes voisines. Avec des scènes sous les étoiles, découvertes musicales, ambiance festive et puis de belles balades et des ateliers. Vous avez tout le programme sur le site dédié augrédujazz.com. Et à noter pour le samedi 8 août, donc samedi prochain, à 17h sur la place du Château, concert de la Yegro, chanteuse argentine. Et en cas de mauvais temps, bien sûr, le concert aura lieu dans la salle des fêtes, buvette et petite restauration. Il y a également une page Facebook. Voilà, ce festival qui prend de plus en plus d'ampleur partout en France. Et ça, c'est un vrai plaisir. Et c'est chez nous. Marc Lavoine pour la suite.
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0: Kershaw et nos années vinyles des années 80. Tout au long de cet été, pour ce mois d'août, vous pouvez vivre une expérience assez unique en Alsace-Bossue, puisque l'office de tourisme de Lorenzen vous a concocté un programme d'activités à partager donc en famille ou entre amis. Le programme complet se trouve sur le site internet, très bien réalisé, on connaît bien d'ailleurs l'association, l'office de tourisme, pardonnez-moi, tourisme.alsace-bossu.net, tourisme.alsace-bossu.net. Et bonnes vacances si c'est le cas. Les yeux d'Émilie sont les plus beaux, c'est Joe Dassin, bien avant le retour des infos, à 11h.
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0: Vous avez choisi STFM et surtout merci de votre fidélité. Voilà, on profite donc de ce premier week-end de ce mois d'août. L'heure de l'apéro, on aime bien. L'heure de l'apéro, chez nous, c'est un programme musical et ensuite vous accompagnez comme vous voulez. Donc cette bonne musique qui approche juste après donc le flash de 11h, la rédaction d'STFM. Bonjour.
1: Bonjour à tous. Des dernières nouvelles rassurantes. Dans le Var, l'incendie n'a pas évolué ces dernières heures et la majorité des mesures d'évacuation a été levée, annonçait le préfet du département. Les pompiers sont encore sur le terrain. Cette fin de matinée, ils poursuivent le travail sur les points chauds et le traitement des lisières. Pour rappel, l'incendie a parcouru 1800 hectares depuis la reprise du feu vendredi. Du côté de la Gironde, le méga-feu fixé ne progresse plus. 208 000 personnes sur les 220 000 évacuées ont pu rentrer chez elles. 9 départements du sud de l'Hexagone restent en vigilance orange sur la carte de la météo des forêts aujourd'hui. Et le mercure va également rapidement grimper dans les prochaines heures dans l'est et le sud-est de l'Hexagone. Une vingtaine de départements est placée en vigilance orange canicule pour terminer cette semaine, du territoire de Belfort jusqu'au bord de la Méditerranée. Dans ce contexte, le week-end de chasse et croisée continue. Bison futé hisse encore le drapeau rouge dans le sens des départs sur une bonne partie du pays. Les principales difficultés sont attendues dans le sud-ouest et dans la région Auvergne-Rhône-Alpes entre le début d'après-midi et le début de soirée. Dans le reste de l'actualité, les autorités russes évoquent un acte terroriste. Au moins 3 personnes ont été tuées et 21 autres blessées hier dans une explosion survenue dans un café à Moscou. La suspecte a été tuée par cet engin explosif artisanal. Cette nouvelle déclaration de Donald Trump, le président américain assure que les États-Unis et Israël suspendent leur frappe prévue contre l'Iran à la demande de Téhéran, à condition qu'un accord soit rapidement conclu. Le directeur du zoo de Beauval devrait faire son choix avant la rentrée. Rodolphe Delors réclame plus de soutien du gouvernement pour accueillir les dauphins du Marineland. Le coût du projet est estimé à 45 millions d'euros. Et puis dernière journée, 100% Suisse pour le Tour de France Femmes. Deuxième étape aujourd'hui avec un peu moins de 148 km autour du lac Léman entre Aigle et Genève. C'est la néerlandaise Lorena Wiebes qui aura le maillot jaune après sa victoire hier au sprint à Lausanne. Voilà pour l'info, très belle journée.
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1: Bonjour à toutes et à tous. Après un samedi noir sur les routes de France, un peu moins de monde en ce dimanche de chassé croisé. Bison Futé recense environ 340 km de bouchons cumulés à la mi-journée. C'est trois fois moins qu'hier à la même heure. Cette fois, c'est le sens des retours qui est le plus engorgé, et notamment depuis la Méditerranée, avec d'importants ralentissements sur la 9 et la 7. Du monde aussi sur la 10 entre Bordeaux et Paris. Le pic des bouchons est attendu dans la soirée. Les vacances, justement, Sébastien Lecornu invite les Français à se rendre en Gironde. Un geste de solidarité, dit le Premier ministre. Les professionnels du tourisme sont à la peine alors que le département est toujours sous la menace de l'incendie qui a ravagé plus de 42 000 hectares. Un feu désormais sous contrôle des pompiers qui s'attellent à éteindre les derniers points chauds. Dans le Var, l'incendie lui est toujours en cours. Il a parcouru 1 800 hectares mais il est stabilisé. 9 départements sont en risque élevé au feu de forêt. Le Var donc, le Vaucluse, la Drôme, l'Ardèche, le Gard, l'Hérault, l'Aveyron, l'Aude et les Pyrénées-Orientales. Un niveau d'alerte qui sera maintenu demain. Dans l'actualité internationale, au moins 3 morts et 21 blessés après une explosion hier dans un café de Moscou en Russie. Selon la police locale, il s'agit d'un engin explosif artisanal. Des médias russes rapportent qu'un haut gradé de l'armée pourrait être visé puisqu'il organisait son anniversaire dans l'établissement au moment de l'explosion. La bombe était transportée par une jeune femme qui a déclenché le dispositif après s'être vue refuser l'entrée. Du côté du Moyen-Orient, Donald Trump a annoncé suspendre ses frappes sur l'Iran. Le président américain indique sur les réseaux sociaux qu'Israël fera de même à la demande de Téhéran et d'autres pays de la région. Une condition toutefois, qu'un accord soit rapidement trouvé, ajoute le locataire de la Maison-Blanche. Et puis les sports, après sa victoire au sprint hier à Lausanne, la néerlandaise Lorena Vives a l'occasion de doubler la mise sur le Tour de France féminin. Un nouveau sprint massif est attendu cet après-midi sur la deuxième étape, 147 km en Suisse, entre Aigle et Genève. Bon après-midi à notre écoute.
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1: Bonjour à toutes et tous. Des points chauds toujours actifs dans le Var. Depuis la reprise du feu vendredi, dans le massif du Gros Bessillon, 1800 hectares ont brûlé, ce qui porte à 6000 hectares la surface consumée depuis le démarrage d'un premier feu le 21 juillet. 2500 personnes ont été évacuées, mais une partie d'entre elles vont pouvoir retourner à leur domicile, à Montfort-sur-Argens et Coran. Le feu est maîtrisé par les pompiers qui maintiennent un périmètre pour protéger les villages. Les soldats du feu doivent toutefois faire face à des vents capricieux. Du côté de la Gironde, le feu reste fixé. La préfecture prévient que cela ne signifie pas qu'il est éteint. La situation est qualifiée de stable malgré des secteurs actifs sur l'Aige et le Porge. Là aussi, les secours craignent le vent puisque 30 à 40 km heure sont attendus aujourd'hui. Dans un entretien à la Tribune dimanche, le Premier ministre Sébastien Lecornu annonce qu'un coordinateur national va être nommé pour diriger le chantier de la reconstruction des zones touchées. Depuis le début de l'année, 117 000 hectares ont été ravagés par les flammes en France. Dans le reste de l'actualité, Gabriel Attal promet la plus grande réforme institutionnelle depuis 1958 s'il est élu président de la République. L'ancien Premier ministre prône notamment la décentralisation, une importante baisse du nombre de parlementaires, un référendum annuel ou encore la mise en place de quotas pour l'immigration et un plan de départ volontaire de 100 000 fonctionnaires. À l'international, 635 drones ukrainiens interceptés la nuit dernière dans le ciel russe. Des frappes qui ont tout de même fait 2 morts dans le sud-ouest du pays, au lendemain de frappes russes sur l'Ukraine qui ont fait une dizaine de morts à Kiev. La mairie de Paris, elle, a besoin d'argent. La municipalité a mis en vente sur Le Bon Coin un hôtel particulier de 600 mètres carrés dans le 17e arrondissement. Situé à proximité du parc Monceau, avenue de Villiers, le bâtiment de style néo-gothique est proposé à partir de 3,3 millions d'euros. En octobre, la ville avait déjà tenté de s'en séparer sans trouver preneur. Et puis les sports, premier titre ATP pour Arthur Géa. Le tennisman de 21 ans a remporté le tournoi de Los Cabos au Mexique. Victoire contre Denis Shapovalov en finale, un succès qui lui permet de rentrer dans le top 100 mondial. Bon après-midi.
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1: Bonjour à toutes et à tous. 9 départements en vigilance orange feu de forêt aujourd'hui, ils le resteront demain. Il s'agit des Pyrénées-Orientales, de l'Aude, de l'Hérault, de l'Aveyron, du Gard, du Vaucluse, de l'Ardèche, de la Drôme et du Var. Le Var où un nouvel incendie fait rage depuis vendredi dans le massif du Gros-Bessillon. 1800 hectares ont brûlé et les sapeurs-pompiers doivent composer avec des vents changeants. Le périmètre du sinistre est toutefois contenu par les soldats du feu. Certains habitants évacués ont pu rentrer chez eux. En Gironde, l'incendie lui est toujours fixé mais reste sous surveillance. Des points chauds persistent au niveau de l'Aige et du Porge. Il s'agit des deux dernières localités de Gironde dont les habitants ne peuvent pas rentrer chez eux. 208 000 personnes sur les 224 000 évacuées ont pu regagner leur domicile ces derniers jours. Un autre sinistre en Moselle où 30 000 habitants sont appelés à se confiner après l'incendie d'un entrepôt classé Céveso, c'est-à-dire présentant des risques d'accidents majeurs dans le secteur de Gandrange entre Metz et Thionville. Selon France 3, des détonations ont été entendues par les riverains. L'Espagne assure que la quasi totalité des migrants entrés illégalement dans Ceuta ont quitté son territoire. 60 000 personnes avaient rejoint ce territoire enclavé dans le Maroc, une crise migratoire qui a provoqué de nombreuses réactions en Europe et causé la mort de 67 migrants. Hier, les autorités espagnoles ont déployé une barrière flottante de 500 mètres au large de Ceuta pour freiner les arrivées par voie maritime. Ils réalisaient des montages pédopornographiques en plein TGV. Un septuagénaire a été interpellé dimanche dernier à la gare de Saint-Pierre-des-Corps en Indre-et-Loire. Ce sont les autres voyageurs qui ont donné l'alerte au contrôleur après avoir vu l'ordinateur du mis en cause. Et puis les sports pour terminer, et cette question, la néerlandaise Lorena Vibes va-t-elle réaliser le doublé cet après-midi sur la deuxième étape du Tour de France féminin? Porteuse du maillot jaune après son succès hier sur la première étape à Lausanne, elle fait figure de grande favorite aujourd'hui, alors qu'un nouveau sprint massif est attendu dans les rues de Genève, toujours en Suisse. Le départ sera donné dans 20 minutes depuis Aigle, arrivé aux alentours de 18h. Excellent après-midi à notre écoute.
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1: Bonjour à toutes et à tous. 30 000 habitants appelés à se confiner en Moselle. Un entrepôt de Suez est actuellement en flammes à Gandrange, à 25 km au nord de Metz. Le site est classé Céveso, c'est-à-dire qu'il peut présenter des risques d'accidents industriels. 130 sapeurs-pompiers épaulés par 75 engins et des unités spécialisées sont déployés. Le maire de Gandrange, l'ancien athlète Quentin Bigot, appelle à la population à respecter impérativement le confinement, compte tenu notamment de la présence de produits chimiques. Pendant ce temps, les pompiers luttent toujours contre les feux de forêt. En Gironde, le feu est toujours fixé et contenu dans son périmètre. Seuls les secteurs du Porge et de l'Aige continuent de donner du fil à retordre aux soldats du feu. Dans le Var, 1500 pompiers continuent de contenir l'incendie qui a brûlé 1800 hectares depuis vendredi. Son périmètre n'a pas non plus évolué, mais la situation reste tendue en raison des conditions météo. Enfin, un autre incendie a parcouru une cinquantaine d'hectares ce matin dans les Alpes de Haute-Provence. En cause, l'accident d'un véhicule utilitaire au bord d'une départementale. Là encore, les conditions météo, dont le vent et les températures ne sont pas favorables aux pompiers. Dans le reste de l'actualité, des amendes plus salées pour les baignades hors zone autorisée. Un décret paru au journal officiel durcit les sanctions. La baignade sauvage est désormais passible d'une amende de 3e classe. Il en coûtera 68 euros aux contrevenants, contre 38 euros jusque-là. L'État veut lutter contre l'augmentation de ces baignades interdites, responsables de nombreuses noyades. Ils appellent à durcir les sanctions contre les injections esthétiques illégales. 5000 médecins et spécialistes de médecine esthétique dénonce la multiplication de ces actes, souvent réalisés par des personnes n'ayant aucune compétence médicale. Deux jeunes femmes sont décédées récemment après avoir reçu ce type d'intervention. La production mondiale de pétrole va augmenter en septembre. 7 pays membres de l'OPEP+, parmi lesquels l'Arabie Saoudite et la Russie, ont décidé d'augmenter leurs quotas. Objectif, réduire la pression engendrée par le conflit au Moyen-Orient sur le marché énergétique. Et puis c'est parti pour la deuxième étape du Tour de France féminin. L'arrivée est prévue vers 18h à Genève. Bon après-midi à notre écoute.
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1: Bonjour à toutes et tous. 3 blessés en Moselle où le secteur de Gandrange au nord de Metz est actuellement confiné. En cause, l'incendie d'un entrepôt classé Céveso. Le sinistre dont l'origine est inconnue est qualifié de maîtrisé par la sous-préfecture. 30 000 personnes doivent encore rester chez elles jusqu'à nouvel ordre en raison de l'émanation des fumées. Cela concerne les communes de Gandrange, Amnéville, Vitry-sur-Orne, Clouange et Rombasse. L'incendie en Gironde, lui, est fixé. La plupart des évacués ont pu rentrer chez eux, sauf au Porge et au Cap Ferret. Dans le Var, 1800 hectares ont brûlé depuis vendredi dans le massif du Gros Bessillon. Le périmètre du feu est contenu, mais les conditions météo ne favorisent pas le travail des pompiers. La commune de Coran est de nouveau accessible après avoir passé près de 2 jours encerclée par les flammes. Une dizaine de maisons du village ont brûlé. De violents incendies également en Grèce. La situation y est qualifiée d'extrêmement difficile en raison des vents violents. Plus de 12 000 hectares de forêts et de terres agricoles ont brûlé en une semaine. Les pompiers luttent actuellement pour l'empêcher d'atteindre la banlieue de la capitale, Athènes. Au moins 3 morts dans un attentat à Moscou. Une femme s'est faite exploser avec une bombe artisanale dans un café. Une attaque qui pourrait viser un général de l'armée russe qui fêtait son anniversaire dans le restaurant. Nouvelle journée difficile sur les routes de France. Après le samedi noir vécu hier par les vacanciers sur le départ, c'est cette fois le sens des retours qui est impacté. 430 km de bouchons ont été recensés à la mi-journée. La situation s'est améliorée en début d'après-midi, mais cela devrait empirer avec un pic attendu entre 17h et 19h. Le gros du trafic se concentre sur l'A7 en provenance de la Méditerranée, avec 110 km de bouchons cumulés. Patience aussi, mais dans une moindre mesure, sur l'autoroute A10 de Bordeaux à Paris et sur l'A9 entre les Pyrénées-Orientales et le Vaucluse. On termine par les sports. Le tennisman Arthur Géas offre son premier titre ATP à 21 ans. Il a remporté le tournoi de Los Cabos au Mexique en battant le Canadien Shapovalov en finale. Il fait du même coup son entrée dans le top 100 mondial. Il n'avait jusque-là jamais dépassé les quarts de finale à ce niveau. Bonne fin d'après-midi à notre écoute.
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1: Bonsoir à toutes et à tous. Sébastien Lecornu invite les Français à se rendre en Gironde. Un geste de solidarité, dit le Premier ministre. Les professionnels du tourisme sont à la peine alors que le département est toujours sous la menace de l'incendie qui a ravagé plus de 42 000 hectares. Un feu désormais sous contrôle des pompiers qui s'attellent à éteindre les derniers points chauds au Porge et à l'Esch-Cap-Ferret. Des points chauds toujours actifs aussi dans le Var. Depuis la reprise du feu vendredi dans le massif du Gros-Bessillon, 1 800 hectares ont brûlé, ce qui porte à 6 000 hectares la surface consumée depuis le démarrage d'un premier feu le 21 juillet. 2 500 personnes ont été évacuées, mais une partie d'entre elles vont pouvoir retourner à leur domicile à Montfort-sur-Argence et à Coran. Le feu est maîtrisé par les pompiers qui maintiennent un périmètre pour protéger les villages. Les soldats du feu doivent toutefois faire face à des vents capricieux. Des amendes plus salées pour les baignades hors zone autorisées. Un décret paru au journal officiel durcit les sanctions. La baignade sauvage est désormais passible d'une amende de 3e classe. Il en coûtera désormais 68 euros aux contrevenants contre 38 euros jusque là. L'État veut lutter contre l'augmentation de ces baignades interdites, responsables de nombreuses noyades. Gabriel Attal promet la plus grande réforme institutionnelle depuis 1958 s'il est élu président de la République. L'ancien Premier ministre prône notamment la décentralisation, une importante baisse du nombre de parlementaires, un référendum annuel sur plusieurs questions ou encore la mise en place de quotas pour l'immigration et un plan de départ volontaire de 100 000 fonctionnaires. L'Espagne assure que la quasi-totalité des migrants rentrés illégalement dans Ceuta ont quitté son territoire. 60 000 personnes avaient rejoint ce territoire enclavé dans le Maroc. Une crise migratoire qui a fait au moins 72 morts et provoqué de nombreuses réactions en Europe. Hier, les autorités espagnoles ont commencé à déployer une barrière flottante de 500 mètres au large de Ceuta pour freiner les arrivées par voie maritime. Et puis les sports, après sa victoire au sprint hier à Lausanne, la néerlandaise Lorena Vibes a l'occasion de doubler la mise sur le Tour de France féminin. Un nouveau sprint massif est attendu en cette fin d'après-midi sur la deuxième étape, arrivée aux alentours de 18h. Bon début de soirée à notre écoute.
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1: Bonsoir à toutes et tous. 3 blessés légers en Moselle, où le secteur de Gandrange au nord de Metz est confiné. En cause, l'incendie d'un entrepôt classé Céveso. Le sinistre, dont l'origine est inconnue, est maîtrisé. 30 000 personnes doivent encore rester chez elles jusqu'à nouvel ordre en raison de l'émanation des fumées. Cela concerne les communes de Gandrange, Amnéville, Vitry-sur-Orne, Clouan, Gérombasse. L'incendie en Gironde, lui, est fixé. La plupart des évacués ont pu rentrer chez eux, sauf au Porge et au Cap Ferret. Dans le Var, 1800 hectares ont brûlé depuis vendredi. Dans le massif du Gros Bessillon, le périmètre du feu est contenu, mais les conditions météo ne favorisent pas le travail des pompiers. La commune de Coran est de nouveau accessible après avoir passé près de 2 jours encerclée par les flammes. Une dizaine de maisons du village ont brûlé. De violents incendies également en Grèce. La situation y est qualifiée d'extrêmement difficile en raison des vents violents. Plus de 12 000 hectares de forêts et de terres agricoles ont brûlé en une semaine. Les pompiers luttent pour empêcher le feu d'atteindre la banlieue de la capitale Athènes. 2 hélicoptères des secours sont entrés en collision. Une opération est en cours pour tenter de retrouver les équipages. Des amendes plus salées pour les baignades hors zone autorisée. La baignade sauvage est désormais passible d'une amende de 3e classe. Il en coûtera 68 euros au contrevenant contre 38 euros jusque-là. Ils appellent à durcir les sanctions contre les injections esthétiques illégales. 5000 médecins et spécialistes de médecine esthétique dénoncent la multiplication de ces actes, souvent réalisés par des personnes n'ayant aucune compétence médicale. Pour rappel, 2 jeunes femmes sont décédées récemment après avoir reçu ce type d'intervention. La production mondiale de pétrole va augmenter en septembre. 7 pays membres de l'OPEP+, parmi lesquels l'Arabie Saoudite et la Russie, ont décidé d'augmenter leurs quotas. Objectif, réduire la pression engendrée par le conflit au Moyen-Orient sur le marché énergétique. Et puis le tennisman Arthur Géa s'offre à 21 ans son premier titre ATP. Il a remporté le tournoi de Los Cabos au Mexique en dominant le Canadien Chapovalov en finale. Il fait du même coup son entrée dans le top 100 mondial demain. Il n'avait jusque-là jamais dépassé les quarts de finale à ce niveau. Bon début de soirée à notre écoute.
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1: Bonsoir à tous. La suite de la préparation avant le retour de la Ligue 1. Une entrée dans le top 100 pour Arthur Géa et puis nouvelle compétition au Japon pour les frères Lebrun. À la une, retour de la Ligue 1 dans 3 semaines. En attendant, les clubs poursuivent leur match de préparation. Le Mans domine Angers 3-2. Une nouvelle défaite pour le Racing. Strasbourg s'incline face aux Anglais de Brighton 4-3. Une phase de préparation qui démarre mal pour les Alsaciens avec 3 défaites pour autant de matchs amicaux joués. Ce soir, c'est le Stade Rennais qui affronte les Turcs de Galatasaray. Tout premier duel entre ces deux équipes. En football, toujours, Sparta Capital, nouveau propriétaire des Girondins de Bordeaux, remercie Gérard Lopez. L'homme d'affaires aura passé 5 ans à la tête du club et aura évité la liquidation judiciaire. Le fonds d'investissement britannique annonce le début d'un nouveau chapitre. Le nom du futur président des Marines et Blancs n'est pas encore officiellement connu, mais celui de Dominique Delport traîne sur les réseaux sociaux. Un ancien journaliste de M6 qui est passé par le groupe Havas, puis Vivendi, de propriété de Vincent Bolloré. En tennis, c'est son tout premier titre en carrière sur le circuit ATP. Arthur Géa a remporté l'Open de Los Cabos au Mexique. Le jeune Français a battu en finale le Canadien Denis Chapovalov de 7-0, 6-3, 6-4. Avec ce premier sacre, le Vauclusien fera son entrée demain dans le top 100 mondial. Un autre Français à suivre sur les cours ce dimanche, Corentin Moutet s'engage dans le premier tour de l'Open du Canada. Il affrontera le Hongrois Marton Fucsovics. Et puis en tennis de table, les affiches du WTT Champions Yokohama ont été tirées au sort. Et dans le lot, un match 100% tricolore, Félix Lebrun affrontera son compatriote Flavien Coton. Parmi les autres duels, Alexis Lebrun défiera l'Indien Manusha. À noter que les deux frères stars du tennis de table français ne sont pas dans la même partie de tableau et pourraient donc se retrouver en finale. La compétition démarre le 4 août.
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1: Bonsoir à tous. L'extinction de l'incendie dans le Var est un travail de longue haleine qui va durer plusieurs jours, prévient le patron des pompiers du département. 1500 soldats du feu sont mobilisés. 3000 repas ont été livrés aux populations isolées, notamment les habitants du village de Corins qui sont toujours confinés. Un incendie de végétation s'est déclenché cette fois dans l'Aude sur l'autoroute A61 près de Carcassonne. Un véhicule a pris feu sur le bord de la voie. Les flammes se sont rapidement propagées vers un quartier résidentiel. D'importants moyens sont engagés pour éteindre le feu. En Moselle, la situation est maîtrisée et le confinement est levé. Il n'y a pas de pollution atmosphérique dans la région, selon les autorités. Un feu s'est déclaré sur un site classé Céveso seuil bas. 30 000 personnes avaient dû se confiner. On ne connaît pas pour le moment l'origine de cet incendie. Au moins 72 migrants sont morts en essayant de rejoindre l'enclave espagnole de Ceuta. Un précédent bilan faisait état de 67 morts. La quasi-totalité des 60 000 personnes qui avaient franchi illégalement la frontière ont été renvoyés au Maroc. L'arrivée de ces migrants a déclenché une crise diplomatique entre l'Espagne et ses partenaires européens. Dès le mois d'octobre, vous pourrez réaliser un bilan prévention chez un masseur kinésithérapeute. Un temps d'échange gratuit pour sensibiliser aux comportements favorables à la santé dans un contexte de vieillissement de la population et d'explosion des maladies chroniques. Quatre tranches d'âge sont concernées, 18-25 ans, 45-50 ans, 60-65 ans ou 70-75 ans. Et puis, sanctions renforcées contre les baignades hors des zones autorisées. Le montant de l'amende passe de 38 euros maximum à 68 euros. Un durcissement lié à l'augmentation des baignades sauvages, particulièrement lors des épisodes de forte chaleur. Le Tour de France femme, Lorena Wiebes, conforte son maillot jaune. Elle remporte l'étape entre Aigle et Genève. Deuxième victoire en deux étapes. La Néerlandaise confirme son statut de meilleure sprinteuse du monde. 54e sprint remporté sur les 55 derniers qu'elle a disputés. Bonne soirée à tous.
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1: Bonsoir à tous. Un nouvel incendie qui inquiète les autorités. Il est parti d'un véhicule en feu sur le bord de l'autoroute dans l'Aude, près de Carcassonne, et a déjà parcouru une centaine d'hectares. Les conditions climatiques défavorables font évoluer rapidement l'incendie, prévient le préfet du département. Un parc animalier a dû être évacué. 240 pompiers sont mobilisés. En revanche, dans le Var, le préfet parle d'une évolution favorable de la situation opérationnelle. Les habitants qui avaient été évacués à Corins peuvent regagner leur domicile et les mesures de confinement sont levées. En Grèce, deux hélicoptères se sont percutés alors qu'ils intervenaient contre un incendie. Une opération de secours a été lancée pour retrouver les équipages. Comme la France, la Grèce est confrontée à de violents incendies. Des vents forts ont rendu la situation hors de contrôle et une station balnéaire à 70 km d'Athènes a été entièrement évacuée. 20 départements du Sud-Est resteront en vigilance orange canicule ce lundi, du Var au territoire de Belfort, ainsi que les deux départements corses. Ce dimanche, il a fait très chaud, notamment sur le sud-ouest, avec près de 40 degrés relevés à Albi et à Toulouse. Ce drame à Lyon, un homme de 27 ans s'est noyé dans le Rhône la nuit dernière. Il jouait au foot quand le ballon est tombé dans le fleuve. L'homme a plongé pour le rattraper et il a été emporté par le courant. Il n'a pas pu être réanimé malgré l'intervention des secours. C'est déjà la 7e victime par noyade cette année dans le Rhône. La production mondiale de pétrole va augmenter en septembre. 7 pays membres de l'OPEP+, dont l'Arabie Saoudite et la Russie, ont décidé d'augmenter leurs quotas. Objectif, réduire la pression engendrée par le conflit au Moyen-Orient sur le marché énergétique. Et puis, il cartonne. Le dernier Spider-Man a déjà engrangé 927 millions de dollars après un week-end en salle. C'est le deuxième meilleur démarrage de tous les temps, derrière Avengers Endgame, qui était sorti en 2019, un autre film de super-héros produit par Marvel. Très bonne soirée à notre écoute.
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1: Bonsoir à tous. Une centaine d'habitants évacués préventivement à Palaja, un village de l'Aude menacé par un incendie. Le feu s'est déclenché au bord de l'autoroute près de Carcassonne. 240 pompiers sont mobilisés pour éteindre les flammes. Les conditions climatiques défavorables font évoluer rapidement l'incendie, avertit le préfet de l'Aude. Dans le Var, deux reprises de feu, mais elles ont été rapidement maîtrisées. Une maison supplémentaire a été détruite, précise le préfet, soit 41 habitations au total depuis le début des incendies dans la région. Le préfet n'exclut pas des évacuations dans les prochains jours si des reprises sont constatées. Du vent est encore attendu demain et mardi. En Moselle, la situation est maîtrisée et le confinement est levé. Il n'y a pas de pollution atmosphérique dans la région, selon les autorités. Un feu s'est déclaré sur un site classé Céveso seuil bas. 30 000 personnes avaient dû se confiner. On ne connaît pas pour le moment l'origine de cet incendie. L'avocat Antoine V, mis en examen pour harcèlement moral et abus de confiance. 8 ans anciens collaborateurs et deux anciens salariés ont confié au juge avoir subi des sollicitations 7 jours sur 7 ou encore des propos dénigrants. Ils auraient reçu des notes et des cartons rouges. C'était dans un but pédagogique, se défend Antoine V. L'avocat est connu pour avoir été l'associé d'Éric Dupond-Moretti et le défenseur de Jérôme Cahuzac et de Julian Assange. Au moins 72 migrants sont morts en essayant de rejoindre l'enclave espagnole de Ceuta. Un précédent bilan faisait état de 67 morts. La quasi-totalité des 60 000 personnes qui avaient franchi illégalement la frontière ont été renvoyées au Maroc. L'arrivée de ces migrants a déclenché une crise diplomatique entre l'Espagne et ses partenaires européens. Dès le mois d'octobre, vous pourrez réaliser un bilan prévention chez un masseur kinésithérapeute. Un temps d'échange gratuit pour sensibiliser aux comportements favorables à la santé. Dans un contexte de vieillissement de la population et d'explosion des maladies chroniques, 4 tranches d'âge sont concernées. 18-25 ans, 45-50 ans, 60-65 ans et 70-75 ans. Très bonne soirée à tous.
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1: Bonsoir à tous. L'incendie dans l'Aude est contenu et sous contrôle. Il avait déjà parcouru une centaine d'hectares ce dimanche soir. Plusieurs dizaines de personnes ont dû être évacuées. L'incendie est parti d'un véhicule en feu sur le bord de l'autoroute près de Carcassonne. Dans le Var, les flammes ont parcouru 1850 hectares. Une maison supplémentaire a été détruite ce dimanche, précise le préfet, soit 41 habitations au total depuis le début des incendies dans la région. 36 départements seront ce lundi en risque élevé de feux de forêt et 20 départements du Sud-Est restent en vigilance orange canicule, du Var au territoire de Belfort, ainsi que les deux départements corses. En Grèce, deux hélicoptères se sont percutés alors qu'ils intervenaient pour éteindre un incendie. Un pilote et un copilote sont décédés. Comme la France, la Grèce est confrontée à de violents incendies. Des vents forts ont rendu la situation hors de contrôle et une station balnéaire à 70 km d'Athènes a été entièrement évacuée. Dans l'actualité aussi, l'avocat Antoine V, mis en examen pour harcèlement moral et abus de confiance. 8 anciens collaborateurs et 2 anciens salariés ont confié au juge avoir subi des sollicitations 7 jours sur 7 ou encore des propos dénigrants. Ils auraient reçu des notes et des cartons rouges. C'était dans un but pédagogique, se défend Antoine V. L'avocat est connu pour avoir été l'associé d'Éric Dupond-Moretti et le défenseur de Jérôme Cahuzac et de Julian Assange. La production mondiale de pétrole va augmenter en septembre. 7 pays membres de l'OPEP+, dont l'Arabie Saoudite et la Russie, ont décidé d'augmenter leur quota. Objectif, réduire la pression engendrée par le conflit au Moyen-Orient sur le marché énergétique. Et puis, il cartonne. Le dernier Spider-Man a déjà engrangé 927 millions de dollars après un week-end en salle. C'est le deuxième meilleur démarrage de tous les temps derrière Avengers Endgame qui était sorti en 2019, un autre film de super-héros produit par Marvel. C'est la fin de cette édition. Merci à tous de l'avoir suivi.
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1: Bonsoir à tous. En Gironde, les habitants de Lège, Cap-Ferré et du Porge vont pouvoir rentrer chez eux ce lundi. Il faudra encore attendre pour les campings ainsi que deux secteurs qui ne sont pas concernés par cette autorisation. Selon le dernier bilan des pompiers, le feu qui s'est déclaré près de Carcassonne est fixé. Il ne progresse plus et les opérations de noyage sont en cours. La préfecture fait savoir qu'une vigilance est maintenue jusqu'à ce lundi matin. L'incendie est parti d'un véhicule en feu sur le bord de l'autoroute. Il a parcouru une centaine d'hectares et plusieurs dizaines de personnes ont dû être évacuées. En Moselle, la situation est maîtrisée et le confinement est levé. Il n'y a pas de pollution atmosphérique dans la région, selon les autorités. Un feu s'est déclaré sur un site classé Céveso seuil bas. 30 000 personnes avaient dû se confiner. On ne connaît pas pour le moment l'origine de cet incendie. Ce drame à Lyon, un homme de 27 ans s'est noyé dans le Rhône. Il jouait au foot quand le ballon est tombé dans le fleuve. L'homme a plongé pour le rattraper et il a été emporté par le courant. Il n'a pas pu être réanimé malgré l'intervention des secours. C'est déjà la 7e victime par noyade cette année dans le Rhône. Au moins 72 migrants sont morts en essayant de rejoindre l'enclave espagnole de Ceuta. Un précédent bilan faisait état de 67 morts. La quasi-totalité des 60 000 personnes qui avaient franchi illégalement la frontière ont été renvoyées au Maroc. L'arrivée de ces migrants a déclenché une crise diplomatique entre l'Espagne et ses partenaires européens. Sanctions renforcées contre les baignades hors des zones autorisées. Le montant de l'amende passe de 38 euros maximum à 68 euros. Un durcissement lié notamment à l'augmentation des baignades sauvages, particulièrement lors des épisodes de forte chaleur. Le Tour de France femme, Lorena Wiebes, conforte son maillot jaune. Elle remporte l'étape entre Aigle et Genève. Deuxième victoire en deux étapes. La Néerlandaise confirme son statut de meilleure sprinteuse du monde. 54e sprint remporté sur les 55 derniers qu'elle a disputés. Voilà pour ce point sur l'actualité. Merci de l'avoir suivi.
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1: Bonsoir à tous. Le feu qui s'est déclaré près de Carcassonne est fixé. Il ne progresse plus. La préfecture fait savoir qu'une vigilance est maintenue jusqu'à ce lundi matin. L'incendie est parti d'un véhicule en feu sur le bord de l'autoroute. Il a parcouru une centaine d'hectares. En Gironde, les habitants de Lège, Cap-Ferré et du Porge vont pouvoir rentrer chez eux ce lundi. La préfecture annonce des conditions facilitées pour les sinistrés concernant leur assurance. Le délai de déclaration des sinistres est prolongé jusqu'au 31 août. Les assureurs s'engagent à mobiliser les cabinets d'expertise pour dresser des constats dans les meilleurs délais. 36 départements seront ce lundi en risque élevé de feux de forêt et 20 départements du Sud-Est restent en vigilance orange canicule. L'avocat Antoine V mis en examen pour harcèlement moral et abus de confiance. 8 anciens collaborateurs et 2 anciens salariés ont notamment confié au juge avoir subi des propos dénigrants. Ils auraient reçu des notes et des cartons rouges. C'était dans un but pédagogique, se défend Antoine V. L'avocat est connu pour avoir été l'associé d'Éric Dupond-Moretti et le défenseur de Jérôme Cahuzac et de Julian Assange. À 80 ans, Lula annonce sa candidature. Il brigue un 4e mandat de président au Brésil. Il a affirmé ce dimanche être en pleine forme. Il sera opposé en octobre à Flavio Bolsonaro, fils de l'ex-président d'extrême droite Jair Bolsonaro. Dès le mois d'octobre, vous pourrez réaliser un bilan prévention chez un masseur kinésithérapeute. Un temps d'échange gratuit pour sensibiliser aux comportements favorables à la santé dans un contexte de vieillissement de la population et d'explosion des maladies chroniques. 4 tranches d'âge sont concernées, 18-25 ans, 45-50 ans, 60-65 ans et 70-75 ans. Et puis c'est officiel, Randal Kolo Muani quitte le PSG et rejoint la Juventus Turin. Ce transfert est estimé à 38 millions d'euros, auxquels pourront s'ajouter 12 millions d'euros de bonus. Recruté par Paris en 2023, l'international français n'a jamais réussi à s'imposer au Paris Saint-Germain. Il avait d'abord été prêté à la Juventus en 2025, puis à Tottenham la saison dernière. C'est la fin de cette édition. Merci de l'avoir suivi.
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1: Bonsoir à tous. En Gironde, les habitants de Lège, Cap-Ferré et du Porge vont pouvoir rentrer chez eux ce lundi. Il faudra encore attendre pour les campings ainsi que deux secteurs qui ne sont pas concernés par cette autorisation. Selon le dernier bilan des pompiers, le feu qui s'est déclaré près de Carcassonne est fixé. Il ne progresse plus et les opérations de noyage sont en cours. La préfecture fait savoir qu'une vigilance est maintenue jusqu'à ce lundi matin. L'incendie est parti d'un véhicule en feu sur le bord de l'autoroute. Il a parcouru une centaine d'hectares et plusieurs dizaines de personnes ont dû être évacuées. En Moselle, la situation est maîtrisée et le confinement est levé. Il n'y a pas de pollution atmosphérique dans la région, selon les autorités. Un feu s'est déclaré sur un site classé Céveso seuil bas. 30 000 personnes avaient dû se confiner. On ne connaît pas pour le moment l'origine de cet incendie. Ce drame à Lyon, un homme de 27 ans s'est noyé dans le Rhône. Il jouait au foot quand le ballon est tombé dans le fleuve. L'homme a plongé pour le rattraper et il a été emporté par le courant. Il n'a pas pu être réanimé malgré l'intervention des secours. C'est déjà la 7e victime par noyade cette année dans le Rhône. Au moins 72 migrants sont morts en essayant de rejoindre l'enclave espagnole de Ceuta. Un précédent bilan faisait état de 67 morts. La quasi-totalité des 60 000 personnes qui avaient franchi illégalement la frontière ont été renvoyées au Maroc. L'arrivée de ces migrants a déclenché une crise diplomatique entre l'Espagne et ses partenaires européens. Sanctions renforcées contre les baignades hors des zones autorisées. Le montant de l'amende passe de 38 euros maximum à 68 euros. Un durcissement lié notamment à l'augmentation des baignades sauvages, particulièrement lors des épisodes de forte chaleur. Le Tour de France femme, Lorena Wiebes, conforte son maillot jaune. Elle remporte l'étape entre Aigle et Genève. Deuxième victoire en deux étapes. La Néerlandaise confirme son statut de meilleure sprinteuse du monde. 54e sprint remporté sur les 55 derniers qu'elle a disputés. Voilà pour ce point sur l'actualité. Merci de l'avoir suivi.
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1: Bonsoir à tous. L'incendie dans l'Aude est contenu et sous contrôle. Il avait déjà parcouru une centaine d'hectares ce dimanche soir. Plusieurs dizaines de personnes ont dû être évacuées. L'incendie est parti d'un véhicule en feu sur le bord de l'autoroute près de Carcassonne. Dans le Var, les flammes ont parcouru 1850 hectares. Une maison supplémentaire a été détruite ce dimanche, précise le préfet, soit 41 habitations au total depuis le début des incendies dans la région. 36 départements seront ce lundi en risque élevé de feux de forêt et 20 départements du Sud-Est restent en vigilance orange canicule, du Var au territoire de Belfort, ainsi que les deux départements corses. En Grèce, deux hélicoptères se sont percutés alors qu'ils intervenaient pour éteindre un incendie. Un pilote et un copilote sont décédés. Comme la France, la Grèce est confrontée à de violents incendies. Des vents forts ont rendu la situation hors de contrôle et une station balnéaire à 70 km d'Athènes a été entièrement évacuée. Dans l'actualité aussi, l'avocat Antoine V, mis en examen pour harcèlement moral et abus de confiance. 8 anciens collaborateurs et 2 anciens salariés ont confié au juge avoir subi des sollicitations 7 jours sur 7 ou encore des propos dénigrants. Ils auraient reçu des notes et des cartons rouges. C'était dans un but pédagogique, se défend Antoine V. L'avocat est connu pour avoir été l'associé d'Éric Dupond-Moretti et le défenseur de Jérôme Cahuzac et de Julian Assange. La production mondiale de pétrole va augmenter en septembre. 7 pays membres de l'OPEP+, dont l'Arabie Saoudite et la Russie, ont décidé d'augmenter leur quota. Objectif, réduire la pression engendrée par le conflit au Moyen-Orient sur le marché énergétique. Et puis, il cartonne. Le dernier Spider-Man a déjà engrangé 927 millions de dollars après un week-end en salle. C'est le deuxième meilleur démarrage de tous les temps derrière Avengers Endgame qui était sorti en 2019, un autre film de super-héros produit par Marvel. C'est la fin de cette édition. Merci à tous de l'avoir suivi.
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